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0: Bonsoir à toutes et à tous, il est 21h sur la radio publique israélienne. C'est votre programme en français. Nous vous proposons une rediffusion des meilleurs moments de la semaine écoulée, ainsi qu'un peu de musique. Shabbat shalom à toutes et tous sur Kan en français.
1: Pour en parler, nous avons le plaisir de recevoir ici dans notre studio à Jérusalem, Jared Hillel, journaliste indépendant basé à Jérusalem. Bonsoir.
2: Bonjour.
1: Alors, pourquoi est-ce que, d'abord, vous avez voulu vous pencher sur cette question, sur ce qui, selon vous, ne fonctionne pas dans ces cessez-le-feu entre Israël et Gaza?
3: Oui, donc, comme un peu tout le monde, je suivais la situation à Gaza de très très près, et lors de l'annonce du cessez-le-feu, je me rappelle, j'étais en train de travailler à Londres. J'étais pas encore venu en Israël, mais comme tout le monde, il y avait une vague d'espoir pour les Gazouis, pour le peuple israélien, pour les otages, évidemment, et rapidement, on a pu voir que le cessez-le-feu, la situation à Gaza, c'était vraiment loin d'être idéal. C'est pas amélioré à un point qu'on prévoyait voir. Regarde, Israël, on peut se le dire, a violé le cessez-le-feu à maintes reprises. On a pu compter plus de 100 morts dès les premières semaines. L'aide alimentaire était insuffisante et le poste frontière de Rafah n'a pas été ouvert. Ça a seulement été ouvert il y a quelques mois. Et malgré tout ça, Donald Trump, il a dit, il maintenait toujours cette vision. Il dit, je veux être connu comme le président de la paix. Et je pense que si je me rappelle correctement, c'est le 16 janvier, il a dit à tout le monde, on passe à la deuxième phase. Une force internationale de stabilisation va rentrer, un gouvernement transitoire aussi, et bien sûr, le moment fort, le Hamas allait se désarmer. Mais bon, il y a eu des problèmes massifs durant la première phase, et je m'en doutais qu'elle allait avoir aussi des problèmes assez importants durant cette deuxième phase.
1: Alors justement, le principal obstacle qu'Israël rencontre et dont on parle, c'est ce refus sempiternel du Hamas de se désarmer. Mais pour vous, ce n'est pas au fond le vrai problème des négociations, alors quel est-il ?
3: Exactement, tout le monde, on peut dire la communauté internationale, Israël, le Conseil de la paix sont en train de blâmer le Hamas pour ce blocage, pour le fait qu'il refuse de se désarmer après avoir été présenté un plan assez complet, 12 étapes sur 8 mois, et le Hamas a dit non. Mais si on se tourne vers le passé, par exemple, il y a eu des accords de paix qui ont tiré beaucoup de succès, et je vois que les différences sont assez claires. Okay, si on se dirige vers l'Irlande du Nord, il y a eu un cessez-le-feu entre la IRA et le gouvernement britannique en 1994. Mais c'est seulement en 2001, alors 6 ans après le cessez-le-feu et 3 ans après que les accords du Vendredi Saint ont été signés, que la IRA a commencé à se désarmer. Alors, c'était pas tout de suite. Mm-hmm. Présentement, on demande au Hamas de se désarmer et toujours, presque à chaque jour, il y a des Gazouis qui se font attaquer, qui se font tirer dessus dans la bande de Gaza. Alors, ça prend du temps. Et vraiment, pour arriver à ce point, il y a une liste exhaustive de deals qui ont été faits, de concessions qui ont été offertes. Alors, encore une fois, l'Irlande du Nord, et j'ai pas vraiment une liste exhaustive, mais on parle de prisonniers politiques qui ont été échangés. Mm-hmm. On a donné une réelle représentation politique aux républicains dans l'Assemblée d'Irlande du Nord, et aussi une meilleure représentation des catholiques au sein du service de la police. Et finalement, des garanties sur le droit de tenir des référendums à propos de la réunification de l'Irlande. Alors vraiment, le droit de déterminer son propre futur. Si on se tourne rapidement vers la Colombie avec la FARC, avant que ce groupe se désarme, ils ont reçu de l'amnistie et des sièges garantis au Parlement colombien. Alors, dans les deux cas, le désarmement, c'était une conséquence de toutes ces concessions et c'était pas une condition préalable. Mmh, mmh, mmh.
1: Voilà, justement, vous comparez souvent Gaza et le processus de paix entre Gaza et Israël à d'autres processus de paix où il y a eu des conflits extrêmement sanglants comme l'Irlande du Nord ou la Colombie. Et qu'est-ce qu'on peut trouver dans ces exemples qui peuvent éclairer la situation actuelle?
3: Il y a beaucoup d'exemples, et c'est pas juste le fait d'entamer une paix avant qu'un groupe ou un autre se désarme. encore une fois, l'Irlande du Nord, un des points clés, c'était un médiateur qui prend pas parti. Alors, l'homme à qui on doit les accords du Vendredi Saint, on dit souvent, c'est George Mitchell. C'est un ancien sénateur américain. Et quand le désarmement a commencé, je vous rappelle, 3 ans après que ces accords ont été signés, il y avait un groupe qui s'assurait que tout allait se passer de manière efficace et juste. Et ce groupe, c'était composé d'un Canadien et aussi de Finlandais. Alors, si on regarde les États-Unis, la Finlande, le Canada, ils ont vraiment aucune relation ou une partie déjà prise vers les républicains ou les unionistes. Alors, c'est, on peut dire, un médiateur qui n'a pas beaucoup de biais. Mm-hmm. Si on se tourne maintenant à Gaza, c'est complètement l'inverse. Le Conseil de la paix, qui agit présentement comme médiateur, c'est le président Trump qui est pas juste chef, mais il est nommé chef à vie. Et on peut se le dire, les États-Unis, c'est non seulement le plus grand vendeur d'armes, mais aussi le plus grand soutien économique à Israël depuis l'existence du pays. Alors, je pense pas que j'ai l'obligation de dire qu'ils sont biaisés. La preuve se trouve dans ce qui s'est passé lors des derniers mois. À date, il y a plus de 850 Palestiniens qui sont décédés à Gaza. Il n'y a toujours pas assez d'aide humanitaire. On parle maintenant qu'il y a une infestation de souris dans la bande. Et quand l'été arrive, les conditions vont presque pas être vivables. Et exactement. Et qu'est-ce que le Conseil de paix a dit? Ils ont dit, si le Hamas se désarme pas, l'Israël n'a pas l'obligation de respecter ce cessez-le-feu. Et aucune condamnation envers l'armée israélienne. Alors, selon moi, le médiateur, clairement, a pris un parti et ils sont du bord d'Israël. Et ça crée pas une fondation et ça crée pas une confiance entre les deux parties pour vraiment trouver un accord juste.
1: Mmh. Mais vous parlez justement hein, du fait que pour qu'un accord juste, comme vous le dites, puisse avoir lieu, être constitué, il faut qu'il y ait des concessions qui soient faites des deux côtés. En l'occurrence, du côté israélien, vous dites qu'il faut commencer, par exemple, à permettre la reconstruction. Mais Israël se dit prêt de se retirer de Gaza et de permettre la reconstruction une fois le désarmement achevé. Pourquoi ce n'est pas suffisant, selon vous?
3: Selon moi, c'est vraiment la moindre des choses. Si on voit les images qui se ressortent de Gaza, moi je suis jamais allé, mais près de 80% de l'enclave est complètement dévastée. Alors reconstruire et rebâtir les immeubles pour permettre qu'une vie continue dans cette région, je pense que c'est une obligation, c'est pas vraiment une concession. Et encore une fois, pour l'Irlande et la Colombie, une réelle concession, c'est pas juste de reconstruire ce qu'on a détruit, mais c'est d'offrir un pouvoir politique. Et dans le cas de Gaza, alors, regarde, je suis pas en train de suggérer que la masse devrait avoir des sièges au Knesset, mais on parlerait à Gaza plutôt d'une indépendance, le droit à l'autodétermination et ultimement un État. Et ça, c'est vraiment... C'est le cœur du conflit depuis l'année 1967, mais la création d'un État palestinien, c'est présentement impensable pour l'établissement sécuritaire, le gouvernement israélien. Et c'est précisément pourquoi ce conflit, selon moi, continue. Et c'est parce qu'on s'attaque pas au problème principal. En Irlande du Nord, on s'est attaqué au problème principal. Les catholiques voulaient une représentation, un pouvoir politique dans l'Assemblée d'Irlande du Nord. Ils l'ont tenu. Israël n'est pas en train d'offrir ce deal aux Palestiniens.
1: Mais vous n'êtes pas sans connaître cet argument selon lequel donner un État palestinien après les attaques du 7 octobre, c'est donc récompenser le terrorisme. Vous pensez que si le désarmement ne peut pas être une condition préalable, comment est-ce qu'on va empêcher le Hamas de poursuivre ses opérations armées, y compris des attaques terroristes extrêmement, extrêmement meurtrières comme celle du 7 octobre?
3: Oui, c'est terrible. Regarde, moi je supporte jamais les attaques envers les civils. Je crois que personne en Israël ou en Palestine mérite la mort pour une idée politique. Et je vous rappelle que moi aussi je suis civil. Et j'ai pas envie de mourir en face d'une arme ou d'une attaque terroriste qui prend la vie d'individus. Mais si on veut parler de limiter minimiser ou arrêter les attaques parvenant du Hamas vers l'Israël. On peut regarder ce que le Hamas a dit et à maintes reprises depuis les années 1990, ils ont dit qu'ils seraient prêts à baisser leurs armes si un État était offert. En 2024, six mois après que la guerre à Gaza a commencé, le Hamas a dit, là on avait déjà, je ne connais pas le nombre exact, mais peut-être 10 000, 15 000 morts, le Hamas a dit qu'ils sont prêts à baisser leurs armes entièrement. Et là, deux mois après que le cessez-le-feu est rentré en vigueur, le Hamas a dit la même chose, ils sont prêts à baisser leurs armes, se désarmer, et un Hamas désarmé ne présente plus une menace vers ni le gouvernement israélien, l'armée israélienne ou les citoyens. Alors, si on parle d'arrêter des attaques, si on fait un accord avec le Hamas, c'est pas les récompenser. Selon moi, c'est les arrêter. Mmh. Et là, on pourrait peut-être voir une paix où les gens de ce pays pourraient vivre en sécurité.
1: Mmh. Mais ce dont vous parlez, là, une des conditions qui doit être présente dans cette formule, c'est la confiance. Mmh. Parce qu'après le 7 octobre, après avoir vu les attaques d'une extrême violence qui ont profondément traumatisé l'ensemble de la population israélienne, c'est très, très, très compliqué de faire confiance au Hamas. Est-ce que vous avez l'impression qu'il y a un processus politique qui pourrait advenir dans un terreau comme celui-ci?
3: Et faire confiance au Hamas, je comprends vraiment à quel point le 7 octobre c'était traumatisant. Moi, quand ça s'est passé, j'étais au Canada, j'étais pas en Israël. J'ai très peu de famille en Israël, mais même la communauté juive au Canada a été traumatisée. Alors, évidemment, je comprends qu'en Israël, ça devait être, je peux pas dire 10 fois pire, 1000 fois pire, infiniment plus difficile pour cette communauté. Mais, et là, j'ai pas vraiment de personne à vraiment de preuve pour dire est-ce qu'on pourrait faire confiance au Hamas, parce qu'on les a pas vraiment donné, on les a vraiment jamais, je dirais, donné la chance. Parce que, comme je viens tout juste de mentionner, ils ont dit à maintes reprises qu'ils sont prêts à baisser leurs armes, et à chaque fois, Israël a dit non. Alors, si on se retrouve dans une situation où est-ce que Israël finalement dit « Oui, on vous donne le droit à une autodétermination. » Et oui, on sait que le Hamas, dans leur charte, a dit que les Juifs n'ont pas le droit d'être en Israël. Mais en 2017, ils ont changé ce document pour dire qu'ils reconnaîtraient principalement une solution à deux États. Et encore une fois, on les a pas donné cette chance. Alors, une fois qu'on les donne cette chance, si le Hamas renègue, là, on pourrait dire, oui, on ne peut pas faire confiance à ce groupe. Mais à date, on a jamais donné la possibilité à Hamas de se retirer d'une promesse. Et si on retourne cet argument sur Israël, l'Israël a violé des cessez-le-feu, pas juste à Gaza, mais au Liban, en Iran, à Damasque, à maintes reprises. Alors, il y a aussi deux côtés de cet argument. Il y a plus, selon l'histoire, Israël auquel il faut faire un peu moins confiance.
1: Alors, Jared Hillel, vous qui regardez les accords de paix entre le Hamas et Israël qui sont au point mort et qui venez et nous dites en fait ça ne fonctionne pas. Mmh. Alors, qu'est-ce qui fonctionne? Quel avenir vous imaginez concrètement pour Israël et pour les Palestiniens?
3: Ouais. Moi, je vis présentement en Israël. J'admets, ça fait pas une éternité, ça fait que 6 mois. Et je peux dire que j'adore, mais vraiment, j'adore vivre ici. Je passe évidemment énormément de temps à Jérusalem. Je fais le tour de la ville, mais aussi Tel Aviv, Haïfa, et aussi en Cisjordanie. Je passe beaucoup de temps à Ramallah, à Naplus, un peu partout. Et souvent, on me dit quand je présente ce genre d'argument, oui, mais vous tenez juste en compte le côté palestinien, vous êtes seulement du côté des Palestiniens. Moi, je dis non, absolument pas. Moi, je pense qu'un futur où, oui, il y a des concessions qui sont faites envers le Hamas, un État palestinien, là, on peut parler de solution à deux États, solution à un État. Présentement, moi, je pense qu'on peut commencer avec l'autodétermination des Palestiniens. Ça mènerait une future, évidemment, ça serait une meilleure future pour le peuple arabe ici, mais ça serait aussi un meilleur futur, un futur plus paisible pour le peuple juif. Alors moi, je crois réellement que des concessions, c'est pas juste moi qui est en train de dire un argument pour la Palestine, pour les Palestiniens, mais cette vision que j'ai des négociations avec le cessez-le-feu, la possibilité d'un accord de paix, c'est pour un Israël où tout le monde peut vivre en paix, en sécurité, et réellement un futur beaucoup plus sympathique et vraiment et une société, une très belle société auquel je crois.
1: Ça, on a envie de vous croire, nous aussi, Jared Hillel, et on vous remercie d'être venu nous parler ce soir. Merci.
3: Merci énormément.
1: Au revoir.

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1: Une séquence diffusée ces derniers jours à la télévision israélienne provoque un vif débat sur les violences sexuelles. Cette séquence est celle de l'interview qui va être diffusée, interview exclusive de Yuval Wilner qui serait donc l'agresseur, le violeur de Shaili Atari. En tout cas, c'est ce qu'elle déclare. Évidemment, ce qui a été décrié sur les réseaux sociaux, c'est que l'on donne la parole à un violeur potentiel ou une personne soupçonnée de viol. Et certains donc dénoncent cette banalisation et cette réhabilitation médiatique d'hommes accusés de comportement très violent ou problématique envers les femmes, et d'autres parlent au contraire d'un climat devenu impossible pour les hommes dans l'espace public. Donc c'est un débat qui touche aussi à quelque chose de plus profond, c'est de savoir pourquoi certaines figures masculines continuent à susciter la fascination, l'empathie ou la protection collective malgré les accusations qui les entourent. Je pense notamment au cas en France de Patrick Bruel, et Yuval Wilner est aussi un musicien, et donc pour en parler, nous recevons tout de suite Béatrice Koskas Williams. Bonsoir.
2: Bonsoir.
1: Alors, je rappelle que vous êtes docteur en droit, vous êtes également directrice du projet EVA d'accompagnement des femmes victimes de violences. Alors, ce qui frappe dans cette affaire, c'est moins seulement le comportement reproché que la réaction collective autour de Yuval Wilner. Alors, même si son comportement, en tout cas ce qui lui est accusé, sont des faits extrêmement graves de soumission chimique, de viol, mais ce qui est très choquant aussi, c'est que certains hommes comme lui vont être invités par de grands journalistes comme Raviv Drucker. Pour quoi, en fait? Pour raconter leur côté de l'histoire? Qu'est-ce qu'on comprend de cette séquence?
2: Moi, je voudrais pas dire si c'est bon, si c'est bien ou pas bien, parce que je suis pas juge, mais et puis il y a la présomption d'innocence, mais je voudrais revenir sur un point, je pense, qui est essentiel, c'est de dire la place aujourd'hui des médias, aussi bien en France avec Patrick Bruel qu'en Israël avec ce dossier que vous rappelez, que pour être écouté, il faut soit parler à la télé, soit raconter à un journaliste et pas devant la justice. Et là, on parle vraiment d'un problème de la justice. On assiste vraiment aujourd'hui à une justice qui est différente, une justice qui est publique. C'est plus le juge dans une salle d'audience qui va juger. C'est toi, vous et moi, ou celui qui regarde la télé, et qui va dire est-ce qu'il a le droit de parler ou pas parler. Et ça, c'est un problème. Et je pense que le problème vient de la justice. Et ce qui est difficile aujourd'hui d'entendre, c'est qu'on entend ces femmes, elles se plaignent contre ce chanteur en Israël, ce musicien en Israël ou ce chanteur en France. Et c'est peut-être le fait que ces personnes soient célèbres qui leur donne la parole. Parce que si c'était leur voisin ou quelqu'un au travail qui était accusé de viol, alors ils auraient que la justice leur offre aujourd'hui. Et je vous rappelle, je vous avais dit les chiffres, mais les chiffres, ils sont ahurissants, puisque plus de 80% des dossiers sont fermés. Donc, et je ne pense pas qu'il y ait 80% de menteuses. S'ils ne sont pas fermés en Israël, c'est fermé en plaidé coupable. Plus de 83% sont fermés en plaidé coupable. Donc, ça va être un accord entre l'avocat de l'accusé et puis le procureur, qui en général peuvent changer, par exemple, la signification de l'infraction. Ça veut dire que ça va passer de viol. On va changer, on va dire, non, c'est pas du viol, c'est un attouchement. Donc, on va reprendre l'histoire de la victime dans beaucoup, beaucoup de cas. Donc, ici, un retraumatisme par la justice. Et on assiste aujourd'hui à la même chose en France. J'ai vu à la télé en France, pour la remise des Molières, justement Muriel Robin, qui critiquait la justice française, puisque la justice française, jusqu'à maintenant, il n'y avait pas le plaidé coupable. Ils veulent intégrer le plaidé coupable en ce qui concerne les viols et les crimes sexuels. Donc là, on a vraiment cette dissonance entre une justice qui s'occupe de moins en moins de ces cas-là, ou qui donne de moins en moins d'importance à ces cas-là, et on a des médias, donc des médias qui vont mettre en relief ces dossiers, mais uniquement quand une personne connue est impliquée. Et donc voilà, on est dans une situation qui est un peu surréaliste. Et je pense qu'à ce moment-là, c'est vraiment la justice qui doit décider qu'est-ce qu'elle va faire avec ça, quoi. Parce que Bruel ou les autres ou les autres dossiers qui sont ouverts, on parle des dossiers pour l'instant. Il faut bien comprendre qu'ils ont, il n'y a pas eu de condamnation.
1: Ni même d'inculpation pour certains.
2: Voilà, il n'y a pas eu d'inculpation, ils ont rouvert les dossiers. Donc là, maintenant, est-ce qu'on, je vois un peu, ça passe, est-ce que vous allez à son spectacle, est-ce que vous le laissez parler, etc. Il y a une espèce de chasse aux sorcières, et alors que c'est peut-être la justice qui devrait faire son travail. Et là, j'ai l'impression que ce soit les médias qui ont pris le travail de la justice sans vraiment... alors, bien sûr, on peut penser que ça peut aider aussi les autres femmes à porter plainte, de mettre un peu en relief, de montrer la force des femmes et des personnes agressées après MeToo. Mais je m'interroge, j'ai pas vraiment de réponse de dire est-ce que c'est la bonne solution ou la mauvaise solution.
1: Non, mais parce que la force des femmes, ça peut être par exemple comme ce qu'on a vu, le fait de relayer le témoignage de Shaili et de Naama, mais et des victimes présumées, en tout cas déclarées de Patrick Bruel, par exemple, et de tant d'autres. Hein. Mais vous travaillez avec des victimes. À votre avis, de voir comme ça des agresseurs potentiels, en tout cas, à minima, des hommes qui ont pu avoir des comportements inappropriés avec des femmes pour qu'elles aient ces allégations, parce que, comme vous le dites, il n'y a pas 80% de menteuses. Ça produit quoi comme effet sur les femmes qui hésitent déjà à parler ou à porter plainte?
2: Moi, je pense que des dossiers comme celui de Pellicot, ou de Shaili, qui ont changé la procédure pénale, qui ont vraiment demandé l'ouverture, dans le cas de Shaili, de connaître le nom de l'agresseur pour que d'autres personnes puissent porter plainte, ou le cas de Pellicot qui a ouvert, qui a refusé le huis clos juste pour laisser la porte de la justice ouverte à tout le monde pour vraiment qu'ils puissent écouter comment les crimes sexuels peuvent être graves, ou même celui de Shira Isakov qui a vraiment changé la loi par rapport aux enfants victimes, aux enfants témoins de violences domestiques. Je pense que ces femmes, elles ont ouvert la porte aux victimes pour changer le droit et pour améliorer leur représentation face à la justice. Par contre, interroger et mettre les crimes sexuels en première ligne, juste quand il s'agit de chanteurs, bien sûr, c'est important d'en parler. D'un autre côté, je pense que il y a peu de... il n'y a aucune limite à la communication.
1: Ouais.
2: La communication, elle est dirigée par l'audimat. Elle n'est pas dirigée vers une éthique que le droit connaît et que le droit doit avoir, que le droit est obligé d'avoir, de respecter la présomption d'innocence, de respecter les personnes, d'avoir d'être représenté, d'avoir une écoute qui a été quelque chose où la personne elle est entourée et elle est entourée par des règles claires. Qui sont les règles de la justice. Ça, il n'y a pas à la télévision. Il n'y a pas dans les journaux. Et donc, c'est vrai que, bien sûr, il y a une éthique professionnelle au sein des journalistes et au sein des médias. C'est quelque chose qui reste très, très flou, qui est géré par les droits de l'ONU, par la force des besoins de l'audimat, des besoins d'autres facteurs qui n'ont pas leur droit à la justice, je trouve pas mes mots là, mais qui n'ont pas qui font pas partie du monde judiciaire.
1: Oui.
2: Et ça, c'est vraiment une réflexion à avoir. Et ce qui peut être aussi inquiétant, c'est à force d'en parler, je pense que tout ce qui est la télévision et la presse a besoin un peu de sensationnel.
1: Oui.
2: Donc ça va être de plus en plus sensationnel et plus ça va être sensationnel, moins on va écouter le discours, la narrative, le discours de femmes ou d'hommes qui ont vécu des agressions sexuelles.
1: Mmh.
2: Ça peut être un danger au bout du compte.
1: Mmh. Alors, il y a cette interview donc, de Yuval Wiener qui va être diffusée sur la chaîne N12. Il faut savoir aussi, pour nos auditeurs à qui ça intéresserait d'entendre des victimes, hein, comme vous le venez de le dire, Béatrice Koskas-Williams, ce soir sur Cannes, on va avoir article qui est diffusé donc dans le programme Zman et Met, qui parle des agressions qu'on appelle en hébreu tixiot, donc rituels, qui ont lieu dans plusieurs endroits, dans ce qu'on appelle le Gush Etzion, donc en Cisjordanie, où il y a des témoignages de plusieurs femmes qui racontent ce qu'elles ont vécu. Donc on vous conseille peut-être d'écouter cette interview-là, elle est victime, qui est aussi hein, quelque chose dont on avait parlé par le passé. Vous voulez simplement nous rappeler.
2: Là, je pense qu'on est dans un autre registre où on a des où là, je pense que c'est un peu peut-être contradictoire ce que je vais dire, mais je pense que le monde de la presse a une place justement pour révéler ça.
1: Mmh.
2: La même
1: parce
2: place
1: qu'il y a une chape de plomb au-dessus de ce sujet.
2: Il y a une chape de plomb. Il y a aussi le fait que c'est beaucoup de ces crimes sexuels et c'est pas que sexuel, c'est quelque chose qui est vraiment très complexe, des infractions qui sont très complexes et qui comportent torture, agression sexuelle.
1: Mmh.
2: Et là, bien sûr, c'est beaucoup sur des enfants. Toute cette complexité et toute cette espèce de protection pratiquement institutionnelle de ces crimes.
1: Mmh.
2: Donc, comme vous avez très bien dit, il s'agit vraiment d'une chape de plomb, puisque les enfants n'ont pas parlé. C'était des enfants en général, les enfants portent difficilement plainte.
1: Mmh, mmh.
2: Beaucoup, c'était pas toujours la famille, mais la famille était aussi soit dans l'emprise de ces groupes,
1: ou
2: on fait partie de ces groupes-là. Donc en général, c'était compliqué pour eux de se tourner vers des associations, vers la justice, etc.
1: Mmh.
2: Donc on a vraiment une chape de plomb. Et donc peut-être que les médias ont leur place pour donner au moins la parole aux associations et aux associations de victimes et aux victimes qui doucement racontent et peut-être un jour tout ça mènera vers la justice, puisque aujourd'hui la justice, elle a des règles très précises où il faut des preuves.
1: Mmh.
2: Okay. Et les preuves, généralement, surtout quand il s'agit d'agressions sexuelles, les preuves disparaissent.
1: Mmh.
2: Okay. Les preuves disparaissent. Et donc, c'est très, très compliqué. En général, c'est une parole contre une autre parole.
1: Mmh.
2: Et voilà. Donc, c'est vrai que la presse, elle a son rôle. Mais la presse non plus n'a pas de limite,
1: ouais.
2: Comme je l'expliquais tout à l'heure. Donc aussi, on a vraiment un paradoxe entre informer les gens ce que la justice peut leur offrir, les différentes comment se protéger, etc. C'est très très important. Mais d'un autre côté, la presse aussi a ses intérêts propres, l'audimat, etc. qui peuvent mettre en danger les victimes. mais aussi les personnes présumées innocentes, quoi, qui sont jugées par la presse et plus par la justice. Donc voilà, c'est assez compliqué, paradoxal, et un peu, c'est un cercle vicieux où on se trouve aujourd'hui. Donc tout n'est pas blanc, tout n'est pas noir. On ne peut pas polariser la place de la presse, mais par contre, il faudrait à un moment ou à un autre que la justice s'interroge. Quelle est sa place? Quelle est la place de la justice pour les victimes et surtout pour la réalisation du droit dans ce domaine-là des agressions sexuelles, des crimes sexuels?
1: La justice ainsi que le législateur. Parce que si la loi, de la manière dont elle est faite, et la justice, de la manière dont elle fonctionne, fait que les victimes ne sont pas, enfin les coupables ne sont pas condamnés, c'est peut-être qu'il y a
2: Les moyens de
1: besoin de
2: la justice.
1: légiférer.
2: Les moyens de la justice. Quand aujourd'hui on parle en France d'instaurer le plaidé coupable en manière sexuelle, alors qu'on voit ce qui se passe aux États-Unis et en Israël, où la plupart des dossiers sont fermés de cette manière-là, et que les infractions, le terme, de, je veux dire, l'infraction est changée, on voit toute la difficulté, tout ce qui est dit sur ce sujet, et pour faire des économies, parce que la justice est trop lente, alors on va changer, on va simplifier les choses, et on va donner moins d'importance à ces infractions. Donc la victime, elle n'a plus qu'un moyen, elle voit qu'il y a les réseaux sociaux, il y a la télévision, et que là-bas on l'écoute, donc elle va aller là-bas. Voilà. Mais avec le temps, comme j'expliquais tout à l'heure, on va l'écouter. Si c'est quelqu'un de connu, si c'est un homme politique ou un chanteur ou un musicien ou un acteur, alors on lui donnera beaucoup de temps d'antenne pour qu'elle soit écoutée. Mais si c'est une jeune fille ou ce que vous décrivez les cérémonies, comment te dire,
1: Les
2: j'allais
1: agressions
2: dire,
1: rituelles.
2: les agressions rituelles ou voilà, il y a un accès à la presse, justement, grâce à des associations qui se battent pour être entendues, pour qu'ils soient écoutés, avec toute la difficulté. Donc on a toute cette complexité qu'il faut repenser, peut-être. Peut-être qu'il faudrait que la justice et la presse, elles soient ensemble. Je sais pas, il y a tellement de choses à faire, parce qu'aujourd'hui, c'est complètement... c'est un peu l'anarchie, on va dire. Comme la justice disparaît, n'est pas assez. Donc voilà, donc c'est d'autres moyens qui sont utilisés. Et ces moyens-là, ça peut aller dans tous les sens. C'est ce qu'on assiste aujourd'hui.
1: Merci beaucoup, Béatrice
2: Voilà.
1: Costas-Williams, pour
2: Merci
1: cette
2: à vous.
1: analyse, et à très bientôt sur les ondes de Canon français.
2: Merci.

0: Stéphane Vaniche est avec nous ce soir pour analyser le discours politique autour des guerres et de la manière dont on va pouvoir les justifier. Bonsoir Stéphane.
1: Bonsoir.
0: Alors, d'abord, quand le pape affirme comme ça que la notion de guerre juste est devenue complètement obsolète, en fait, il touche à un concept très important dans la pensée chrétienne depuis saint Augustin. Est-ce que vous pouvez nous expliquer un peu ce qu'il remet en cause exactement quand il parle de ce concept de guerre juste ?
1: Ouais, les guerres justes, saint Augustin, c'est 426 après Jésus-Christ, donc ça fait quand même très très longtemps. Et le fait qu'un pape remette en cause la pensée de saint Augustin est déjà par elle-même un peu compliquée. Mais au-delà de ça, une guerre juste, c'est d'avoir une cause juste à défendre, légitime défense ou une protection de la population, doit être déclarée par une autorité légitime, c'est un État, on n'est pas dans une bande, c'est pas de la jungle. Il faut que ce soit un ultime recours, la voie diplomatique doit être épuisée. Et puis, le but, c'est de rétablir l'équilibre, c'est pas la conquête également, c'est donc ça, c'est important. Mais la proportionnalité de la force également. Et donc, ce que le pape remet en cause dans cette histoire, c'est deux choses. Il dit, il y a d'abord le problème de la proportionnalité. Qu'est-ce que veut dire la proportionnalité de la force quand on a la bombe atomique, quand on a les hautes technologies, les nouvelles technologies, les drones, etc. Est-ce que cela peut encore exister? Donc, c'est-à-dire, aucune guerre ne peut être juste, par définition. Ensuite, la deuxième chose, c'est que la guerre n'est pas efficace pour rétablir le roi. C'est ce qu'ils disent, ça n'engage que lui, parce que c'est... Franchement, ça n'engage que lui, mais globalement, c'est l'idée de dire qu'une guerre ne sert à rien, et donc du coup, ce n'est pas la peine de la faire, même si le pape met une frontière avec tout ce qu'il dit, c'est qu'on a quand même le droit à l'autodéfense, l'autodéfense demeure. Et donc, ça veut dire, par exemple, concrètement, par rapport au 7 octobre, nous sommes dans une guerre qui reste juste parce que nous avons été attaqués et violentés extrêmement fortement. Et donc là, la légitimité continue. Donc, ça veut dire que, dans la logique du pape, on veut éviter une guerre. On veut dire que c'est un vœu pieux, c'est le cas de le dire. Mais dans la réalité, aussitôt qu'il y a une véritable attaque, on a le droit encore de se défendre.
0: Mais alors, en fait, ça veut dire que la guerre juste, c'est une guerre qui sert à limiter la violence. Pourquoi est-ce que le pape, le Vatican, considère aujourd'hui que la plupart des guerres qui sont faites, elles produisent l'effet inverse, parfois ?
1: À mon avis, c'est une erreur de jugement pour une grande part. En fait, il veut remplacer la guerre juste par la paix juste. Mais là aussi, on est exactement dans la logique chrétienne de « je tends l'autre joue », exactement. C'est-à-dire qu'il dit « il faut désarmer, il faut se réconcilier et pardonner ». Et donc, réconcilier et pardonner, par exemple, si on devait se réconcilier et pardonner avec le Hamas, ça veut dire que le Hamas ne serait plus responsable de ses actes, et donc on ne serait plus en droit de demander réparation. Et donc c'est aussi très grave, mais c'est une autre logique. Saint Augustin avait imposé une logique de légitimation de la guerre à certaines conditions pour pouvoir se défendre, à juste titre. Là, le pape est plutôt sur la logique de l'autre joue, et ça veut dire que c'est la fin de la justice et de la responsabilité de ses actes, ce qui, à mon avis, est assez grave.
0: Alors, évidemment, vous venez de faire référence au 7 octobre et à la guerre qui en a suivi. Depuis 7 octobre, justement, on entend beaucoup, dans le discours public israélien notamment, des questions, des expressions comme ça, comme de guerre existentielle, de civilisation face à la barbarie du Hamas, et même du régime iranien, à nouveau, c'est un peu...
1: Existentielle, c'est quelque chose d'important, et c'est peut-être pour ça que le pape réagit comme ça, c'est que la guerre existentielle remet en cause la guerre juste, entre guillemets. Pourquoi la guerre existentielle, c'est pas juste une légitime défense, la guerre existentielle, c'est on va se défendre pour sa propre survie, qui est beaucoup plus important, c'est-à-dire que c'est pas un simple problème de frontières, type Ukraine-Russie, par exemple, c'est pas un problème de population russophone ou pas russophone, c'est vraiment l'idée de dire on veut rayer Israël de la carte, par exemple, c'est le discours de l'Iran. Et en fait, le 7 octobre nous a appris deux choses, enfin une chose en tout cas, c'est qu'il y a deux sortes de guerres existentielles. La guerre existentielle physique, qu'on a avec l'Iran, veut faire une bombe atomique pour nous rayer de la carte, il y a aussi une guerre existentielle morale, c'est-à-dire le Hamas, en faisant un acte de génocide, remet en cause même la logique de la création de l'État d'Israël. Et donc, il y a deux sortes de guerres existentielles, mais on voit bien que, du coup, cette guerre juste, entre guillemets, est remise en cause. Pourquoi ? Parce que ça peut être une guerre totale. La guerre existentielle appelle à la guerre totale. Et ça veut dire que la proportionnalité de la force ou le rapport civil des soldats, de faire attention, etc., n'est peut-être pas à respecter automatiquement. Et donc, du coup, on s'aperçoit que la notion de guerre existentielle rend un peu obsolète la guerre juste de Saint-Thomas d'Aquin et de Saint-Augustin. Et donc, du coup, il y a une espèce de réaction papale autour de ça. Par contre, ce qui est intéressant en Israël, c'est que, et là aussi, on a une petite contradiction entre nous, c'est que Netanyahou dit qu'on est en guerre existentielle, sauf qu'on ne l'a pas appliqué. C'est-à-dire que la proportionnalité existe, on n'a pas fait n'importe quoi à Gaza. Mm-hmm. Et surtout, on a énormément distingué les civils des terroristes. On a quand même prévenu énormément de gens de partir avant qu'on bombarde, etc. Et donc, on se rappelle bien qu'on a certes déclaré une guerre existentielle, ils nous ont pas fait une guerre totale. Donc là, c'est une petite contradiction. Et par contre, la notion de victoire totale de Netanyahou provient de cette idée de guerre existentielle, c'est-à-dire qu'on ne peut pas pardonner au Hamas, on doit éliminer le Hamas par rapport aux actes qu'ils ont faits. Mm-hmm. On ne va pas éliminer les Gazaouis, il y a hors de question de ce

0: il ne faut pas confondre, mais on veut éliminer le Hamas comme force politique et militaire parce qu'on ne peut pas, comment dirais-je, accepter l'inacceptable. Donc là, on est en porte-à-faux avec le pape, qu'il faut se réconcilier, etc. Alors c'est à tel point qu'il y a des forces nihilistes, je ne sais pas si vous avez vu, c'est-à-dire qu'on va éliminer physiquement, sans procès, des gens qui ont, où il a été prouvé qu'ils ont commis les actes du 7 octobre, au nom de cette guerre existentielle, parce qu'en effet, on n'a pas besoin d'une justice classique par rapport à ça. Et donc, on est vraiment dans cette logique-là, en sachant que nous n'avons pas fait une guerre existentielle contre les Gazaouis, contre le Hamas. On a fait une guerre classique. Par contre, la victoire se veut existentielle parce qu'on ne peut pas se permettre d'avoir des voisins pour une visée génocidaire contre nous.
1: Alors, en dehors de ce concept d'existentialité de la guerre, il y a aussi beaucoup l'idée du bien absolu et du mal absolu, des bons et des mauvais, du bien contre le mal, où chaque camp en fait cherche à imposer son récit de ce qu'est le bien et ce qu'est le mal. C'est quelque chose de différent qui a muté depuis ces dernières années, et puis je pense surtout depuis 7 octobre. Vous avez l'impression que ça s'inscrit quand même dans la même logique de la manière dont on parle de la guerre?
0: Ça s'ancre depuis longtemps. Il faut se rappeler de la guerre des Gaules de Jules César, qui est la vision de la guerre de Jules César, de l'occupation de la Gaule. C'est pas du tout nouveau. C'est aussi la transformation de l'histoire. Le Parti communiste français, le Parti de la Résistance, a d'abord été un parti qui voulait non intervenir pour des raisons de pacte germano-soviétique. Donc tout cela, tout le monde crée ce narratif. Nous, on a deux narratifs qui s'opposent. Il y a un narratif, celui d'Israël, c'est-à-dire le droit au retour du peuple juif, parce qu'on a été les premiers encore vivants à occuper cet espace. C'est la légitimité même, je dirais, des droits du peuple à disponibiliser d'eux-mêmes. Et c'est aussi le besoin d'un État pour protéger le peuple juif, et c'est là où le 7 octobre nous a remis en cause. De l'autre côté, au niveau palestinien, on est dans un récit, miroir quelque part, la Nakba, etc., la catastrophe. Et il y a, ce qui est intéressant, la création du peuple palestinien, parce que le peuple palestinien n'existait pas. C'est une création du peuple palestinien pour contrecarrer cette idée d'État juif. Et donc, si vous voulez, on est dans deux narratifs différents, avec par contre une accélération, c'est là où vous avez raison. C'est-à-dire que les médias actuels et surtout les réseaux sociaux font que le manque de filtrage de la part des journalistes, pour d'une part, et le manque de filtrage par rapport aux auteurs des messages des réseaux sociaux, donc on est dans un narratif beaucoup plus primaire et beaucoup moins réfléchi. C'est-à-dire c'est génocide contre terroristes, etc., etc. Il n'y a plus de nuances. Et le fait qu'il n'y ait plus de nuance, s'il n'y a plus d'échange, il n'y a plus de démocratie. Et c'est ça qui est très, très dangereux à un moment donné. Et c'est ce qui est arrivé avec le 7 octobre, c'est-à-dire qu'à force de croire à ce narratif contre Israël, Chinois a pensé qu'il pouvait se permettre de faire un acte génocidaire contre Israël parce que c'était quelque part légitime. Alors, il s'est trompé parce que personne ne trouve ça vraiment légitime à part les pires antisémites. Mais en revanche, on est dans des logiques discursives qui fait qu'à un moment donné, les mots valent des morts, entre guillemets. Les mots peuvent causer des morts, et c'est exactement ce qui s'est passé, en sachant que la réalité, c'est que Israël, à mon avis, aujourd'hui, Israël finit la Seconde Guerre mondiale, et ça, il ne faut pas oublier l'histoire, parce qu'au-delà des discours, au-delà du vocabulaire emprunté, les pays musulmans avec qui on n'est pas en paix sont les pays musulmans qui avaient une alliance avec Hitler. L'Iran, le Liban, les Arabes de Palestine avec le grand mufti de Jérusalem. Et ce n'est pas par hasard si on n'arrive pas à faire la paix avec eux, parce qu'il y a une teneur idéologique autre qui empêche tout accord, et y compris c'est ce combat à mort avec les nazis. Et c'est pour ça que le 7 octobre a été génocidaire, parce que ça a été une aspiration de la partie noire de vouloir commettre une violence extrême. Cette violence extrême, c'est qu'il y avait un non-retour, et c'est à quoi on assiste aujourd'hui. C'est là où le discours du pape est quand même obsolète avant même d'avoir commencé.
1: Alors, une dernière question avant de nous quitter, Stéphane Vanisch. Est-ce que vous avez l'impression aussi qu'un peu cette polarité extrême des discours, comme on le disait, avec ce camp de pro-palestiniens qui parle de résistance face au colonialisme, face au génocide, d'un côté la guerre existentielle israélienne, etc. Est-ce que vous pensez que les réseaux sociaux aussi, ils poussent les dirigeants eux-mêmes à employer un langage qui va être de plus en plus radical, de plus en plus émotionnel?
0: Alors, je ne suis pas sûr que ce soit les réseaux sociaux qui poussent les dirigeants. Par contre, c'est l'opinion des gens qui lisent les réseaux sociaux. C'est un peu différent et un peu plus pervers. C'est-à-dire que les dirigeants aujourd'hui, que ce soit en Europe, en général, en France, Espagne, Italie, enfin, Italie un peu moins, mais Pays-Bas, Belgique, Angleterre.

0: Donc on s'aperçoit que ce n'est pas aussi simple que ça, et ça se voit dans les élections, dans les futures élections, ça va se voir, comme un peu en Slovénie, ce qui s'est passé en Slovénie. C'est-à-dire que en Grande-Bretagne, quand on a vu les élections locales, le Parti travailliste hyper anti-israélien est en train de perdre vraiment très fortement son électorat. En France, on peut imaginer la même chose. En Italie, c'est déjà fait. En Allemagne, c'est en train de se faire. Et en Espagne, les élections régionales également ont montré la faiblesse du gouvernement actuel. C'est-à-dire que les peuples ne suivent pas, contrairement à ce que pensent les dirigeants. Et je pense qu'il y a une erreur, et c'est là les réseaux sociaux ont un rôle, une erreur, je dirais, quasiment de vision de la réalité politique de chacun de ces pays, à cause du discours polarisé des réseaux sociaux et de la, comment dire, des manifestations qui vont avec, que ce soit des manifestations physiques ou les meutes, ce qu'on appelle les meutes de réseaux sociaux, c'est-à-dire quand vous dites quelque chose qui ne plaît pas à un certain groupe, il y a des centaines de personnes qui vont contre vous et vous avez l'impression que c'est un raz-de-marée. En fait, c'est surtout des robots et le raz-de-marée est que virtuel, entre guillemets, et je pense que les hommes politiques, à cause des réseaux sociaux et la polarisation qu'il y a derrière, confondent la réalité politique et la réalité virtuelle politique, et ce n'est pas la même chose au niveau électoral. Malheureusement, en général, ça se constate qu'après la campagne.
1: Merci beaucoup, Stéphane Vanich, pour cette analyse, et bonne soirée sur les ondes de Canal Français.
0: Merci beaucoup à vous, au revoir.
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0: Et pour en parler, nous recevons tout de suite le docteur Eric Seton. Bonsoir.
1: Bonsoir Rachel, bonsoir aux auditeurs.
0: Bonsoir, alors je rappelle que vous êtes ancien lieutenant-colonel de réserve de l'unité 669, spécialiste des opérations spéciales et des questions stratégiques militaires. Alors, l'armée israélienne semble désormais mener des opérations terrestres plus profondes au Liban, c'est ce qui a été dit. Est-ce qu'on assiste à un changement stratégique réel face à cette resurgence des attaques de drones kamikazes ?
1: Effectivement, il y a un changement, mais il faut le qualifier correctement. Ce n'est pas forcément une invasion classique et ancienne comme on a connu pendant des années, avec une conquête massive et durable de territoire. C'est plutôt une stratégie de profondeur tactique. On se contente plus de défendre la frontière ou de frapper depuis les airs. On va chercher les infrastructures, les cellules de tir, les tunnels, les dépôts et les équipes du Hezbollah plus loin dans le dispositif. L'armée israélienne a intensifié ses opérations terrestres dans le sud du Liban et on opère au-delà du ligne dite la Yellow Line, la ligne jaune, qui est vraiment dans une zone tampon de plusieurs kilomètres côté libanais. Donc on veut non seulement intercepter la menace au moment où elle arrive, mais on veut également la détruire avant qu'elle ne se produise.
0: Alors, l'armée parle de raids qui sont très ciblés, hein, qui sont basés sur des renseignements